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17: La matinale, ça démarre. Matinale Radio Campus 3, matinale de l'été, histoire de bien préparer vos vacances éventuellement. Hein, si vous restez dans la région, là, vous allez avoir plein de bons plans grâce à nous. En tout cas, on va bien préparer ce week-end qui s'annonce. Faites-nous confiance jusqu'à 9h. La matinale Radio Campus 3 de l'été.
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0: tous les jours, Radio Campus 3 à vos côtés. Ça, c'est parfait pour démarrer sa journée.
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0: très bonne journée avec nous. Bon vendredi les amis, il est 6h30. Mini pause, quelques messages et très vite derrière la Minute Info. On jettera un œil aussi aux prévisions météo pour ce week-end. On verra ça dans quelques minutes à moins le quart maintenant sur Radio Campus 3.
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0: Mais voilà, une grande vague de fraîcheur grâce à Radio Campus 3. Pour vous, le meilleur du rock, le meilleur de la pop, et ça c'est parfait pour les vacances.
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0: Temps ensoleillé en tout début de journée, se couvrant progressivement, un ciel très nuageux même cet après-midi, temps sec et calme, sinon température entre 20 et 30 degrés aujourd'hui dans l'aube. Demain samedi et dimanche, beau temps peu nuageux, les températures repartent à la hausse, de 20 à 29 sous abri demain, 30 dans ressenti et jusqu'à 33 dimanche avec beaucoup de soleil, 39 en ressenti à 3 ce dimanche.
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15: Musique Info, tous les jours de la semaine, la matinale Radio Campus 3 de l'été, à 7h, place à la musique. Une bonne dose de son pop rock, histoire de bien démarrer ce vendredi, bien terminer la semaine, hein, tant qu'à faire. Il y aura un nouveau bloc-notes de prévu, et puis aussi le bon plan de l'été, tout à l'heure, à moins le quart, avant de jeter un œil à la météo de vos vacances, tout à l'heure, à moins le quart. Bonne matinée avec nous.

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0: Elle commence bien cette journée, hein, avec Radio Campus 3 dans les oreilles. Et oui, pour vous, le meilleur du rock, le meilleur de la pop, de l'info. Des rendez-vous tous les quarts d'heure. Un nouveau bloc-notes tout de suite.
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0: L'Orchestre Symphonique de l'Aube vient de dévoiler sa saison 2026-2027. Après avoir célébré ses 25 ans, l'Orchestre Symphonique de l'Aube ouvre donc un nouveau chapitre. La programmation de la nouvelle saison vient d'être annoncée, de grands rendez-vous et des répertoires variés rythmeront les prochains mois. Alors les temps forts de la saison, 4 solistes d'exception, Emmanuel Bertrand, violoncelle en octobre, pour une ouverture très britannique, Félicien Brut, accordéon en février, Sergueï Nakaryakov, trompette et bugle en avril, et Marc Lis, piano en juin. Le concert famille en novembre autour du Carnaval des animaux de Saint-Saëns. Un concert immersif en mars pour célébrer les 200 ans de la disparition de Beethoven. Et en juin, une œuvre unique commandée au compositeur Marc Lis par l'Association des Amis de l'Orchestre Symphonique de l'Aube. Cette nouvelle saison promet de riches moments de partage musical. Toutes les infos via aube.fr.
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0: La matinale Radio Campus 3 de l'été, parfait pour les vacances, hein. C'est vrai qu'on démarre bien la journée ensemble là.
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0: Bel été, bonnes vacances avec nous, c'est Radio Campus 3 qui vous accompagne.
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0: Temps ensoleillé en tout début de journée, se couvrant progressivement, un ciel très nuageux même cet après-midi, temps sec et calme, sinon température entre 20 et 30 degrés aujourd'hui dans l'aube. Demain samedi et dimanche, beau temps peu nuageux, les températures repartent à la hausse, de 20 à 29 sous abri demain, 30 dans ressenti et jusqu'à 33 dimanche avec beaucoup de soleil, 39 en ressenti à 3 ce dimanche.
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1: Bel été, bonnes vacances avec Radio Campus 3 dans les oreilles. Elle est bonne la musique ici, hein. Et puis les infos aussi, des bons plans pour vous durant tout l'été.
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0: Merci à vous d'être là ce matin, bien scotché à Radio Campus 3. Merci d'avoir choisi la radio de la Fédé des étudiants troyens. Avant de jeter un œil aux prévisions météo pour ce week-end, la météo de vos vacances, ce sera à moi le cas. Retrouvons Stéphie, c'est toute une histoire, notre rendez-vous histoire locale. C'est dans un instant, dans quelques secondes sur Radio Campus 3.
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10: Pendant le Moyen-Âge, de nombreuses fêtes et coutumes sont célébrées en France. La ville de Troyes est principalement marquée par l'une d'entre elles. Étant la première à la célébrer, cette fête marque la Champagne depuis le 5e siècle jusqu'en 1445. La fête des fous est célébrée le jour de l'Épiphanie, dans la cathédrale et l'église Saint-Étienne. Les vicaires se rassemblaient pour élire un évêque ou un pape des fous qui était porté jusqu'à l'autel des reliques. Crossé et mitré comme un évêque, il représentait une vraie caricature épiscopale. Il donne par la suite la bénédiction à la foule au bruit des cloches. L'église devient alors un pandémonium et le lieu de réunion pour des gens déguisés en fous, en femmes et tout cela au rythme des chants obscènes. À travers cette fête, on peut y apercevoir le reflet du Mardi Gras moderne. Les caricatures sont centrées autour des hauts placés qu'on n'hésite pas à imiter par leur manière. Mais les cérémonies commencent à se restreindre en 1420. L'église est alors critiquée d'être le théâtre d'un spectacle sans retenue. Le concile de Bâle du 9 juin 1435 interdit alors la célébration de la fête des fous sous peine de sanctions. Malgré tout, elle continue d'être célébrée avec plus de restrictions. Alors, le roi ordonne, le 10 mars 1445, d'empêcher toute représentation de la fête des fous. Cette fête brise alors cet esprit très pudique que l'on a des mœurs pendant le Moyen-Âge. Mais ça, c'est une autre histoire.
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0: Voilà, la fin de semaine, vendredi, hein, ça sent bon le week-end, les amis, on y est là, on y est presque. Du rock, de la pop pour vous accompagner, du bon son, et puis des infos, bien sûr, et ça va être comme ça durant tout le week-end d'ailleurs. Radio Campus 3 en non-stop pour vous accompagner. On reste ouvert, la radio de l'été, Radio Campus 3, avec un best-of Radio Campus 3 qui vous attend ce week-end en plus.
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0: Temps ensoleillé en tout début de journée, se couvrant progressivement, un ciel très nuageux même cet après-midi, temps sec et calme, sinon température entre 20 et 30 degrés aujourd'hui dans l'aube. Demain samedi et dimanche, beau temps peu nuageux, les températures repartent à la hausse, de 20 à 29 sous abri demain, 30 dans ressenti et jusqu'à 33 dimanche avec beaucoup de soleil, 39 en ressenti à 3 ce dimanche.
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0: C'est déjà demain, les rendez-vous à venir avec la team Radio Campus 3 et une bonne dose de concentré pop rock. Du lundi au vendredi, 18h-19h, samedi et dimanche, 13h-14h, sur Radio Campus 3.
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15: Salut, c'est Tristan. Aujourd'hui, aux arbres, Victor Hugo, 1856. Arbre de la forêt, vous connaissez mon âme. Au gré des envieux, la foule loue et blâme. Vous me connaissez, vous. Vous m'avez vu souvent, seul dans vos profondeurs, regardant et rêvant. Vous le savez, la pierre où court un scarabée, une humble goutte d'eau de fleurs en fleurs tombées. Un nuage, un oiseau, m'occupe tout un jour. La contemplation m'emplit le cœur d'amour. Vous m'avez vu 100 fois dans la vallée obscure, avec ces mots que dit l'esprit à la nature. Questionner tout bas vos rameaux palpitants, et du même regard poursuivre en même temps. Pensif, le front baissé, l'œil dans l'herbe profonde, l'étude d'un atome et l'étude du monde. Attentif à vos bruits qui parlent tous un peu. Arbre, vous m'avez vu fuir l'homme et chercher Dieu. Feuilles qui tressaillaient à la pointe des branches, nid dont le vent au loin sème les plumes blanches. Clairière, vallon vert, désert sombre et doux. Vous savez que je suis calme et pur comme vous. Comme au ciel vos parfums, mon culte à Dieu s'élance, et je suis plein d'oubli, comme vous de silence. La haine sur mon nom répand en vain son fiel. Toujours, je vous atteste, ô bois aimé du ciel. J'ai chassé loin de moi toute pensée amère, et mon cœur est encore tel que le fit ma mère. Arbre de ces grands bois qui frissonnez toujours, je vous aime, et vous, lierre au seuil des autres sourds, ravin où l'on entend filtrer les sources vives, buisson que les oiseaux pillent, joyeux convives. Quand je suis parmi vous, arbre de ces grands bois, dans tout ce qui m'entoure et me cache à la fois, dans votre solitude où je rentre en moi-même, je sens quelqu'un de grand qui m'écoute et qui m'aime. Aussi, taillis sacrés où Dieu même apparaît, arbre religieux, chêne, mousse, forêt, forêt, c'est dans votre ombre et dans votre mystère, c'est sous votre branchage auguste et solitaire que je veux abriter mon sépulcre ignoré, que je veux dormir quand je m'endormirai.
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1: Salut tout le monde, bienvenue à vous. Très bon vendredi avec Radio Campus 3. Pas mal de nuages cet après-midi dans le ciel de la région. Temps sec et calme. Température autour de 30 degrés cet après-midi dans l'aube. Demain samedi et dimanche, beau temps peu nuageux. Les températures vont repartir à la hausse. De 20 à 29 sous abri. Demain, 30 dans ressenti jusqu'à 33 degrés. Dimanche avec beaucoup de soleil. 39 en ressenti à 3 ce dimanche. Très bon week-end à tous.
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15: Hello à tous, bienvenue dans votre musical Made in West Coast, California Spirit Radio Show. Merci d'être avec nous pour ce nouvel épisode de la saison 11. Et cette semaine, nous nous évadons ensemble. Nous respirons le vent californien, nous ressentons les vagues, la chaleur, les émotions. Nous allons traverser donc les décennies de la douceur des 80s aux nouveautés qui font battre le cœur d'aujourd'hui. Préparez votre esprit, laissez vos soucis derrière vous, car c'est le moment de vibrer. Bienvenue dans votre musical, donc épisode 7, saison 11. Il nous est à confort avec un classique R&B smooth, avec Gregory Herbert, Check You Down, 1986. Et quand Gregory Abbott était étudiant, il avait étudié la psychologie, puis la littérature, avant de pleinement foncer dans la musique. Check You Down est devenu un hit énorme en 1986, numéro 1 R&B et numéro 1 du Billboard Hot 100 en fin d'année. Welcome, c'est Chris Morris avec vous dans votre poste de radio préféré.

0: Bernuchara Valley, Middle Ground, c'est une nouveauté. C'est l'année Bernuchara Valley. Oui, encore une perle contemporaine. Bernie, longtemps connu comme un collaborateur de légende, se montre ici eh bien, dans son élément, voix, écriture, modernité. Middle Ground, l'équilibre entre émotion et finesse. Un pont entre hier et aujourd'hui.
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1: Retour aux 70s avec Janis Yann, 1975 exactement, avec cette émotion, At 17. Ce morceau, c'est l'émotion brute, oui, je vous le disais il y a un instant, la vulnérabilité qui parle à chacun. Et puis avec cette anecdote, Janis Yann s'est inspiré dans un article du New York Times sur une jeune femme déçue après un bal de promo, The Debutante Ball, qu'elle transforme dans ses mots. Elle a d'ailleurs remporté le Grammy Award de la meilleure performance pop féminine pour ce titre en 1976. 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

0: Charlie Garcia featuring Sting in the City. C'est une nouveauté, c'est un duo inattendu, vibrant, qui mêle rock, pop, poésie urbaine. Quand deux voix puissantes se rencontrent, eh bien ça crée une étincelle. Écoutez comme la ville vibre avec eux.
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Steve Winwood à l'instant dans votre transistor préféré avec ce titre Valérie. D'ailleurs, je dédicace ce titre à toutes les Valérie qui nous écoutent. Elles sont très nombreuses. On remonte, oui, vers les dance floors des 80s avec ce titre de 87, revisité, car il est sorti en 1982 de l'album Talking Back to the Night. Et puis, il savait comment nous faire bouger. Le remix apporte ce grain neuf, ce kick supplémentaire, parfait pour que le corps se souvienne du rythme.

Highway 1 avec dans votre poste de radio préféré Paul Davis, Love or Let Me Be Lonely, extrait de cet album 1981, Cool Night. C'est un slow pop soul à mi-chemin entre tristesse douce et désir de connecter. Ce morceau, c'est pour les moments de nostalgie, pour regarder la mer, penser à quelqu'un qui vous est très cher. 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

0: Upper Right Heaven Album, c'est le nom donc de ce titre Strut de Sheena Easton. Place à l'attitude et au glamour des 80s. Strut de Sheena Easton, produit par Greg Mathewson, a explosé sur MTV à une époque où les femmes prenaient enfin le contrôle de leur image. C'est une bombe funky et fière.
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0: Les Pointer Sisters à l'instant dans votre musical California Spirit Radio Show Fire 1978, un classique signé Bruce Springsteen, réinterprété donc par les Pointer Sisters. Leurs harmonies, cette tension, ce groove, Fire a tout d'un slow brûlant, enregistré à Los Angeles à la chaleur d'une nuit d'été.
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0: Ah, si vous nous êtes fidèles, vous savez maintenant que Pearl Charles, eh bien, tourne sur les platines depuis déjà quelques années. Elle nous revient avec cet album Desert Queen et ce titre Giving It Up. Direction Palm Springs, oui, c'est les nouvelles muses de la Desert Pop californienne. Nous l'adorons. Et Desert Queen est un titre solaire entre Fleetwood Mac et Jenny Lewis qui sent la liberté et la poussière dorée.
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0: California Spirit Radio Show Gold avec Fleetwood Mac, Everywhere, extrait de cet album Tango in the Night, 1987. Impossible de passer à côté de ce joyau. Christine McVie, la douceur incarnée, chante Everywhere, hymne à l'amour lumineux, un des titres les plus feel-good des années 80, enregistré à Sausalito, au cœur de la Californie.
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0: Et nous finissons cette première partie d'émission avec Alceny, extrait de son album Summerhand qui vient de sortir, oui, il y a quelques jours. Nous avons écouté un titre inédit sur les ondes, Feelings Gone Away, Alceny. Eh bien, c'est notre fierté française qui groove à la californienne. Ce nouvel album Summerhand, donc, est une pure pépite enregistrée entre Paris et Los Angeles. Feelings Gone Away ferme l'album comme un dernier rayon de soleil sur Venice Beach. Et comme à chaque fin d'émission, place à notre moment vinyle, 1986, un disque culte, Zazou, Dorothy Vella, que je tiens dans les mains, modèle, actrice, muse, mais surtout auteur-compositrice d'un album unique, produit avec Donald Fagen et Walter Baker de Steely Dan. J'ai choisi, eh bien, de vous faire partager ce titre Taxi, puis ce sera le fameux Magic Smile, des bijoux enveloppés d'élégance et de mystère, c'est le son chaud de la cire, la douceur d'une soirée d'automne et la perfection du son analogique. On écoute tout de suite ce double play.
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0: Voilà mes amis, la route s'achève ici. Le soleil plonge derrière les collines, les lumières de la ville s'allument et le Californian Spirit tire doucement le rideau sur cet épisode numéro 7. Merci d'avoir partagé ce moment avec nous. Retrouvez bien entendu l'émission complète sur notre site Mixcloud. Et souvenez-vous, peu importe la saison, le groove californien brille toujours. Je suis Chris Morris, and until next time, keep that spirit alive. Salut, à ciao.
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21: 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La ville de Troyes est principalement marquée par l'une d'entre elles. Étant la première à la célébrer, cette fête marque la Champagne depuis le 5e siècle jusqu'en 1445. La fête des fous est célébrée le jour de l'Épiphanie dans la cathédrale et l'église Saint-Étienne. Les vicaires se rassemblaient pour élire un évêque ou un pape des fous qui était porté jusqu'à l'autel des reliques. Crossé et mitré comme un évêque, il représentait une vraie caricature épiscopale. Il donne par la suite la bénédiction à la foule au bruit des cloches. L'église devient alors un pandémonium et le lieu de réunion pour des gens déguisés en fous, en femmes, et tout cela au rythme des chants obscènes. À travers cette fête, on peut y apercevoir le reflet du Mardi Gras moderne. Les caricatures sont centrées autour des hauts placés, qu'on n'hésite pas à imiter par leur manière. Mais les cérémonies commencent à se restreindre en 1420. L'église est alors critiquée d'être le théâtre d'un spectacle sans retenue. Le concile de Bâle du 9 juin 1435 interdit alors la célébration de la fête des fous sous peine de sanctions. Malgré tout, elle continue d'être célébrée avec plus de restrictions. Alors, le roi ordonne le 10 mars 1445 d'empêcher toute représentation de la fête des fous. Cette fête brise alors cet esprit très pudique que l'on a des mœurs pendant le Moyen-Âge. Mais ça, c'est une autre histoire.
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0: C'est parti, notre dernier Forum Campus de la semaine. Hein, oui, de la semaine, parce qu'on se retrouvera évidemment la semaine prochaine. Je vous rappelle qu'on reste ouvert durant tout l'été. Radio Campus 3 qui vous accompagne durant toutes les vacances, pas de problème. Du bon son pop rock, des infos pour vous. On va parler loisirs évidemment à l'approche du week-end. C'est l'été, les vacances, donc plein de bons plans sur l'antenne avec notamment le bon plan de l'été. Ça, ce sera tout à l'heure à la demi, 16h30. D'ici là, un tout premier bloc-notes dans quelques minutes, dans moins d'un quart d'heure. Et le meilleur du rock, le meilleur de la pop, comme d'hab, pour vous accompagner sur Radio Campus 3. Bel été avec nous.
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2: Voilà, la fin de semaine, vendredi, hein, ça sent bon le week-end, les amis, on y est là, on y est presque. Du rock, de la pop pour vous accompagner, du bon son, et puis des infos, bien sûr, et ça va être comme ça durant tout le week-end d'ailleurs. Radio Campus 3 en non-stop pour vous accompagner. On reste ouvert, la radio de l'été, Radio Campus 3, avec un best-of Radio Campus 3 qui vous attend ce week-end en plus.
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2: On rappelle qu'avec les fortes chaleurs, les représentations au théâtre équestre de Champagne prévues ce jeudi sont annulées. Rendez-vous donc à partir de demain vendredi jusqu'à dimanche, puis du mercredi au dimanche jusqu'au 16 août pour le spectacle Iselda, les quatre voies du destin. Info Reza, théâtre équestre de Champagne.fr.
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0: Le meilleur du rock, le meilleur de la pop à tout moment ici hein, sur Radio Campus 3. Voilà, on a tout ce qu'on aime et puis aussi on découvre des choses grâce à Radio Campus 3 et notamment les artistes de la région. Campus Zone Locale, ça c'est tous les week-ends, tous les samedis et dimanches, 19h30, 20h, avec les artistes du coin, voilà, les bons groupes, les artistes pop-rock à découvrir.
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0: Le bon plan de l'été, c'est Port-Dienville. 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

0: Merci à tous de nous rejoindre, merci d'avoir choisi Radio Campus 3, c'est Mouzard qui vous accompagne, Mouzard au micro. Toute l'équipe de Radio Campus 3 réunie pour vous accompagner durant tout l'été.
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0: Pas mal de nuages dans le ciel de la région cet après-midi, temps sec et calme, les températures autour de 30 degrés dans l'aube. Demain samedi et dimanche, beau temps peu nuageux, les températures vont repartir à la hausse dans le même temps, de 20 à 29 sous-abri demain, 32 en ressenti et jusqu'à 33 degrés dimanche avec beaucoup de soleil, 39 en ressenti à 3. Très bon week-end à tous.
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14: La deuxième heure, ça continue, info plus concentré pop rock pour vous. Enfin, du rock, de la pop jusqu'à 21h parce qu'après, c'est soirée club. Hein, on va changer d'ambiance, là, d'univers. Avec les DJ Radio Campus 3, toute la team là, qui va vous ambiancer ce soir. 21h, 1h du mat avec Speedlo, Bugs, avec Azote, avec James également. C'est d'ailleurs James, le mix de James hein, qui ouvrira cette soirée spéciale club de Radio Campus 3 du vendredi. 21h, 22h avec James donc. Passez de bons moments avec nous, je vous laisse avec le son pop rock pour le coup de Radio Campus 3. On se retrouve dans moins d'un quart d'heure pour un nouveau bloc-notes dans ce Forum Campus du vendredi. Ça approche le week-end, hein, on va en profiter là.
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0: Le meilleur du rock, le meilleur de la pop sur Radio Campus 3. 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
0: Une première sur le réseau Marcel à vélo qui fête ses 5 ans. Trois Champagne Métropole vient de lancer en effet la station MacArthur Glen, première station électrifiée du réseau. Le principe, les vélos à assistance électrique rechargent désormais leur batterie directement en station. Plus pratique pour les usagers, plus facile pour la gestion. 5 ans déjà, lancé en juin 2021, le Marcel à vélo s'est imposé dans le quotidien des habitants. Les chiffres parlent d'eux-mêmes. 17 648 inscrits sur l'application, 554 448 trajets réalisés, plus d'1 million de kilomètres parcourus. Et l'aventure continue à Lavaux où la mobilité se réinvente à 360 degrés. Une nouvelle voie verte longe désormais la RN77 entre MacArthur Glen et Décathlon avec une liaison vers le centre de Pont-Sainte-Marie. Sur place également, une aire de covoiturage et un nouvel arrêt de bus Dame Blanche desservi par la ligne 12 de la TCAT. Vélo, bus, covoiturage, tout est pensé pour se déplacer autrement.
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0: Merci de nous rejoindre, merci d'avoir choisi Radio Campus 3, Forum Campus, comme tous les jours, et oui, on reste là durant tout l'été, Forum Campus jusqu'à 18h, et puis juste après, c'est déjà demain, les rendez-vous à venir, rendez-vous loisirs, des bons plans loisirs pour cet été dans l'aube.
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0: Voilà, après une bonne dose de son pop rock sur Radio Campus 3, on va jeter un œil maintenant à la couleur du ciel, hein, c'est le moment.
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0: Pas mal de nuages dans le ciel de la région cet après-midi, temps sec et calme, les températures autour de 30 degrés dans l'aube. Demain samedi, dimanche, beau temps peu nuageux, les températures vont repartir à la hausse dans le même temps, de 20 à 29 sous-abri demain, 32 en ressenti et jusqu'à 33 degrés dimanche avec beaucoup de soleil, 39 en ressenti à 3. Très bon week-end à tous.
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8: Salut, c'est Tristan. Aujourd'hui, aux arbres, Victor Hugo, 1856. Arbre de la forêt, vous connaissez mon âme. Au gré des envieux, la foule loue et blâme. Vous me connaissez, vous. Vous m'avez vu souvent, seul dans vos profondeurs, regardant et rêvant. Vous le savez, la pierre où court un scarabée, une humble goutte d'eau de fleurs en fleurs tombées. Un nuage, un oiseau, m'occupe tout un jour. La contemplation m'emplit le cœur d'amour. Vous m'avez vu 100 fois dans la vallée obscure, avec ces mots que dit l'esprit à la nature. Questionnez tout bas vos rameaux palpitants, et du même regard poursuivre en même temps, pensif, le front baissé, l'œil dans l'herbe profonde, l'étude d'un atome et l'étude du monde. Attentif à vos bruits qui parlent tous un peu. Arbre, vous m'avez vu fuir l'homme et chercher Dieu. Feuilles qui tressaillaient à la pointe des branches, nid dont le vent au loin sème les plumes blanches. Clairière, vallon vert, désert sombre et doux, vous savez que je suis calme et pur comme vous. Comme au ciel vos parfums, mon culte à Dieu s'élance, et je suis plein d'oubli, comme vous de silence. La haine sur mon nom répand en vain son fiel. Toujours, je vous atteste, ô bois aimé du ciel. J'ai chassé loin de moi toute pensée amère, et mon cœur est encore tel que le fit ma mère. Arbre de ces grands bois qui frissonnez toujours, je vous aime, et vous, lierre au seuil des autres sourds. Ravin où l'on entend filtrer les sources vives, buisson que les oiseaux pillent, joyeux convives. Quand je suis parmi vous, arbre de ces grands bois, dans tout ce qui m'entoure et me cache à la fois, dans votre solitude où je rentre en moi-même, je sens quelqu'un de grand qui m'écoute et qui m'aime. Aussi, taillis sacrés où Dieu même apparaît, arbre religieux, chêne, mousse, forêt, forêt. C'est dans votre ombre et dans votre mystère, c'est sous votre branchage auguste et solitaire que je veux abriter mon sépulcre ignoré, que je veux dormir quand je m'endormirai.
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13: 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La ville de Troyes est principalement marquée par l'une d'entre elles. Étant la première à la célébrer, cette fête marque la Champagne depuis le 5e siècle jusqu'en 1445. La fête des fous est célébrée le jour de l'Épiphanie, dans la cathédrale et l'église Saint-Étienne. Les vicaires se rassemblaient pour élire un évêque ou un pape des fous qui était porté jusqu'à l'autel des reliques. Crossé et mitré comme un évêque, il représentait une vraie caricature épiscopale. Il donne par la suite la bénédiction à la foule au bruit des cloches. L'église devient alors un pandémonium et le lieu de réunion pour des gens déguisés en fous, en femmes, et tout cela au rythme des chants obscènes. À travers cette fête, on peut y apercevoir le reflet du Mardi Gras moderne. Les caricatures sont centrées autour des hauts placés qu'on n'hésite pas à imiter par leur manière. Mais les cérémonies commencent à se restreindre en 1420. L'église est alors critiquée d'être le théâtre d'un spectacle sans retenue. Le concile de Bâle du 9 juin 1435 interdit alors la célébration de la fête des fous sous peine de sanctions. Malgré tout, elle continue d'être célébrée avec plus de restrictions. Alors, le roi ordonne le 10 mars 1445 d'empêcher toute représentation de la fête des fous. Cette fête brise alors cet esprit très pudique que l'on a des mœurs pendant le Moyen-Âge. Mais ça, c'est une autre histoire.
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21: Bonjour, vous écoutez la radio et vous pouvez continuer. C'est un bon moyen pour stimuler votre imagination.
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21: Il y a 4 siècles, un groupe d'une centaine d'hommes et de femmes a quitté l'Angleterre à bord d'un bateau et se dirige vers ce qu'ils appellent le Nouveau Monde. En novembre 1620, après un voyage éprouvant et guidé par les étoiles, le soleil et un peu le nez au vent, ils accostent sur un cap. Un peu moins de 3 siècles plus tard, c'est d'une localité située sur ce même cap, à la pointe sud-est du Massachusetts, que Guglielmo Marconi réussit la première transmission radio transatlantique. Un siècle plus tard encore, de nos jours, à l'approche de Cape Cod, de multiples ondes radio sont disponibles. Pour les bateaux et pour les avions qui croisent au large et dans les airs, mais celles qui nous intéressent, ce sont les ondes des radios musicales. Bonjour et bienvenue sur les ondes radio de Cape Cod pour les ondes américaines.

0: Si vous cherchez Cape Cod sur une carte, vous verrez que le cap est étroit, coudé et que l'océan le borde assez largement. Bon, sinon ce serait pas un cap évidemment. Son nom de Cape Cod lui vient de l'abondance de cabillauds constatée il y a bien longtemps. Mais il reste quand même pas mal de bateaux et notamment pour la plaisance. De l'eau, des bateaux et des radios, tout ça a un air de radio pirate au large des côtes. C'est le thème d'une émission de WMOR à Cape Cod et qui s'appelle Target Ship Radio. Son animateur en dit ceci. Il y a plus de 400 ans, mes ancêtres directs ont jeté l'ancre au large des côtes de Provincetown avant de débarquer dans le Nouveau Monde à Plymouth. Leur nouvelle patrie donc, est prêt à relever le défi d'une nouvelle vie. Et l'idée qu'un descendant des pèlerins anime aujourd'hui une émission de radio pour une station dont le son est l'incarnation même de la rébellion semble en quelque sorte tout à fait appropriée.
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WMOR sur 92.1 est la radio qui héberge Target Ship Radio, une émission consacrée aux radios pirates dans l'Angleterre des années 60 et à la musique qu'elle diffusait. WMOR émet depuis Provincetown, une petite localité située à la pointe nord de Cape Cod, la même où les passagers du Mayflower ont débarqué. Et WMOR, c'est la radio la plus locale et la plus diversifiée de toute la région. Elle est associative, et bien que Provincetown ne compte qu'un peu moins de 4000 habitants, et les localités autour encore moins, WMOR, la radio locale, trouve le moyen d'être animée par plus de 100 personnes différentes, et la plupart bénévoles. Et grâce à cette pluralité d'idées, d'opinions, de vécus, d'approches ou d'expériences, les programmes de WMOR sont riches, variés et originaux.

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2: 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Alors, j'ai déjà dû vous dire dans de précédentes émissions que généralement, les lettres du call letters des radios américaines ont une signification. Pour expliquer celle de WATD, j'ai trouvé l'histoire singulière et je vais vous la partager. Son fondateur raconte « En décembre 1972, ma future femme et moi cherchions un endroit pour implanter une station de radio. Sur la petite île de Martha's Vineyard, nous nous sommes intéressés à une fréquence existante et déjà attribuée à une autre station au motif que cette fréquence pourrait couvrir un plus large périmètre qui inclurait Cape Cod et une partie de la zone continentale sud de l'État. Problème, la radio détentrice de cette fréquence que nous voulions devait accepter d'en prendre une autre avant de nous céder celle-ci. Ce à quoi elle s'est opposée auprès de la Commission fédérale d'attribution des fréquences. Le fondateur continue ainsi. En plus, notre couple n'avait pas d'argent, mais une forte envie de créer une radio. Et pas un rond, d'accord, mais un ancien voisin assez fortuné dans nos relations et tenté par l'aventure qui était prêt à nous avancer des fonds. Mais pour ne rien épargner au couple, une autre radio de la région s'oppose aussi à la création d'une nouvelle en prétextant une interférence d'ondes qui lui serait préjudiciable. Il y avait des écueils quand même. Finalement, les prétendants obtiennent une fréquence à Marshfield, sur le continent, un peu au sud de l'agglomération de Boston. Mais les difficultés ne sont pas terminées. Le lieu prévu pour l'installation de l'émetteur est situé derrière un réservoir d'eau et le terrain est préempté par la ville. Le deuxième choix d'un terrain pour implanter l'émetteur est destiné à devenir un espace vert. Quant au troisième choix d'emplacement, il est situé à côté d'une décharge publique. Mais ce sera le bon. Alors après quelques péripéties, la FCC accorde le droit de s'y installer. Donc, quand arrive le moment de trouver un call letters, cette suite de quatre lettres qui identifie la radio, le couple obstiné, devenu créateur d'une radio, propose WATD, les initiales de la phrase suivante. We are at the dump. Nous sommes à la décharge. En 1977, WATD commence ses programmes. Presque un demi-siècle plus tard, elle est toujours familiale et elle offre un service général fait d'infos, de vie locale et de musique. Et son créateur dit qu'il continue de s'y amuser.
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0: Pour les ondes américaines, nous sommes à Cape Cod, où en toute simplicité et humilité, une station de radio indique régulièrement qu'elle diffuse, je cite, « les plus grands succès au monde ». Après tout, ceux qui sont arrivés là il y a longtemps ont transmis de génération en génération l'idée de la destinée manifeste et de la primauté de leurs croyances sur tout le reste. Alors pourquoi une petite radio d'une petite ville de Cape Cod n'aurait pas l'apanage de pouvoir choisir et proposer ce qu'elle estime être les plus grands succès sur Terre?
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0: Bon, les titres diffusés par The X ont tous eu du succès, ça c'est indéniable. De là à dire que ce sont les meilleures musiques, il y a un pas que The X ne franchit pas, et c'est tant mieux. D'ailleurs, pour proposer des alternatives musicales, elle offre deux canaux de diffusion complémentaires sur ses fréquences HD2 et HD3. La première, c'est The Whale, et la seconde, c'est Acoustic Café.
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0: Ocean 104.7, c'est une radio dite de musique contemporaine pour adultes sur laquelle on se penche maintenant.
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0: Alors, des radios qui sont classées dans cette catégorie, il y en a des centaines aux États-Unis, et généralement, leur programmation ne fait pas preuve de beaucoup d'imagination. Mais, je dois reconnaître qu'en écoutant un peu attentivement Ocean 104.7, il y a de quoi être agréablement surpris. Au milieu des inévitables Elton John, All & Oates, Queen ou U2, on y entend des groupes ou artistes renommés, très renommés, mais qui trouvent très rarement grâce aux oreilles des programmateurs radio. J'ai entendu récemment Jethro Tull ou encore Bob Dylan, un artiste trop inclassable avec des titres bien trop longs pour trouver sa place sur des radios formatées.

0: Ocean 104.7, c'est une radio de la localité de Hyannis à Cape Cod. Elle a un format adult contemporary et malgré le conformisme de ce format musical, elle sort quand même un petit peu des clous. Ce qui n'est à contrario pas du tout le cas d'une autre radio adult contemporary de East Harwich. Cette radio porte le nom de Coffee FM. Oui, coffee comme café.
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0: Alors à ce stade, une précision s'impose. À Cape Cod, un tiers de la population résidente a plus de 65 ans. Ce qui semble en adéquation avec la raison d'être et le manifeste de WKFY, soit Coffee FM, dont le format musical a été conçu pour, je cite, « inclure des vieux titres, des extraits d'albums devenus classiques et des artistes modernes que les auditeurs âgés aiment ». Alors, décryptage de ce charabia marketing. La cible, les auditeurs âgés. Ce sont les plus de 50 ans. Ça va leur faire plaisir qu'on pense à eux en ces termes. Mais bon, dans plus de 50 ans, il y a aussi ceux qui en ont 80 ou 90. Donc la cible est large, avec quand même presque deux générations d'écart. Et donc, Coffee FM, les cibles avec les fameux vieux titres. Et ça va de Tommy Edwards et son succès It's All in the Game de 1958 aux Platters ou encore à Sinatra. Comme parmi ses auditeurs de plus de 50 ans, il s'en trouve sûrement quelques-uns qui ont écouté de la musique créée dans les années après les années 50 ou 60 sur Coffee FM. Comme parmi ses auditeurs de plus de 50 ans, il s'en trouve sûrement quelques-uns qui ont écouté de la musique créée après les années 50 et 60. Sur Coffee FM, on leur propose aussi des musiques inscrites au patrimoine immatériel des classiques pop et rock. Elton John, Toto ou encore Bob Seger. Et enfin, c'est peut-être là où ça fait le plus mal. Le fameux credo des artistes modernes que les auditeurs âgés aiment. Trois exemples. Adele, Michael Bublé ou encore Adam Levine de Maroon 5.
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0: Allez, mettons-nous quelques minutes dans la peau d'une auditrice potentielle de Coffee FM. Une boîte de cookies tout juste sortie du four dans les mains, une lady d'un certain âge ferme peut-être son cottage à Cape Cod et monte peut-être dans son automobile. Comme chaque jeudi, elle a rendez-vous au centre d'aide pour mères célibataires de Barnstable. Elle y fera peut-être don de son temps, de son expérience professionnelle passée de médecin, de soutien psychologique et de tout ce qui peut aider des jeunes femmes parfois brisées par la vie à retrouver le chemin d'une vie plus paisible. Pour parcourir les 30 km de chez elle à Barnstable, elle écoute Coffee FM et ça la détend.

C'était Tommy Edwards sur Coffee FM. Cape Cod et ses ondes radio aujourd'hui sont sur les ondes américaines. Nous sommes temporellement proches de la période de Thanksgiving que les États-Unis vont célébrer au nom de leur histoire, mais dans un semblant d'unité. On le voit très bien que dans chacun des deux camps politiques, l'idée de nation unie et indivisible est de plus en plus une chimère. Toutefois, la période m'a quand même semblé idéal pour aller faire un tour à Cape Cod, pour y écouter la radio en écoutant de la musique sur la petite langue de terre sur laquelle ceux qu'on a appelés ensuite les pèlerins sont venus poser le pied en 1620. Je suppose qu'ils étaient bien loin d'imaginer la suite de l'histoire produite par les 4 siècles qui se sont écoulés.

0: La formule de Frank FM est simple et directement inspirée de celle des précurseurs Jack et Bob FM, Frank Plaisitol. On y mixe divers genres musicaux, extraits de diverses décades, et ça donne en un seul endroit la possibilité d'écouter un millier de titres pop, rock, R&B ou country que tout le monde aime, ou presque.
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2: Oh, goody.
0: Allez, on va terminer ce court voyage à Cape Cod avec une autre radio raccord avec l'âge moyen des résidents de la région. Elle s'appelle Pixie 103. The Pixie, P-I-X-Y, c'est une créature mythique et moyenâgeuse de la région des Cornouailles et de Devon, en Angleterre. La région d'où sont partis les puritains à bord du Mayflower et qui sont arrivés en Nouvelle-Angleterre à Cape Cod. Et ben avec ça, la boucle est bouclée. Ou presque, car Pixie 103, c'est une radio qui propose du rock où le classique s'y mélange avec le récent. Linkin Park, par exemple, y côtoie Deep Purple. Le répertoire couvre toutes les décennies de rock depuis les années 70. Alors si je dis que Pixie 103 s'adresse encore majoritairement aux plus de 50 ans, c'est vrai, mais à condition qu'ils bougent la tête en rythme quand ils entendent une guitare électrique et une batterie qui frappent un petit peu fort.
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0: Si c'est plus le cas, ils sont priés d'aller sur Coffee FM. Your-

Les ondes américaines, c'est fini pour aujourd'hui. Cape Cod n'a jamais été une île, mais depuis le début du XXe siècle et le creusement d'un canal qui en ferme son entrée, elle est techniquement séparée du continent par une voie d'eau surmontée d'un pont. Le continent, justement, ce sera notre prochaine destination pour écouter la façon dont les radios se mettent à l'heure de Thanksgiving. D'ici là et en attendant, continuons à être musicalement curieux et attentifs, et longue vie à la radio.

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16: Salut à tous et bienvenue sur Radio Campus 3 pour un nouvel épisode d'Interstude, votre art de mix électronique présenté chaque semaine par Speedlo et Bugs. Au programme de cette semaine, on va rester sur un mix qui sera au début sur de la house, on partira un peu sur de la deep house pour finir ensuite sur de la techno. Et au programme, on aura In Time de Richard Earnshaw, Eric Dillard et Roy Ayers, Work Me God Damn It de Armand Van Elden, Sun Will Shine de Studio Apartment et Yasmin Suleiman, Kumba de James Cole, Niagadina de Rodriguez Jr., Melancholia de Amir Ali et il s'agira du remix de D-Tron, Space Beach de DJ Shark, Radio Raman de Hades Versions, The Show de Mike Mago remixé par Patrick Agnar, Taking Control of You de Greg Seron, Love in Lux de Lake Hayes remixé par DJ Boring, Arrival de Matrix Man, Another One de Truncate, Don't Stop the Groove de Joe Browning, X de DBS One et Jupiter Jazz de Underground Resistance. Et il s'agira ici du Manuel M Transition Mix. Et on commence tout de suite avec In Time de Richard Earnshaw, Eric Dillard et Roy Ayers. Et c'est sorti en août 2010 sur Groove Finder Records. Voilà, je vous souhaite une bonne écoute et je vous dis à tout à l'heure sur Radio Campus 3.

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1: Et voilà, on arrive déjà à la fin de cette émission et cette semaine, on se quitte avec Jupiter Jazz de Underground Resistance. Il s'agira du mix de Manuel M, le Transition Mix, et c'est sorti sur Underground Resistance en 2016. Voilà, j'espère que ce mix vous a plu. Il ne me reste donc plus qu'à vous souhaiter une bonne soirée et un bon week-end. On se retrouve très bientôt pour un nouvel épisode d'Intersud, toujours sur Radio Campus 3, 88.7 FM. Allez, ciao, ciao.
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15: 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Azot by Night, c'est maintenant. Bonne soirée sur Radio Campus 3.
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0: Azote by Night, c'est terminé pour aujourd'hui. Vous en voulez encore? Alors à très vite sur Radio Campus 3.
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